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1: J'ai acheté une caméra. Et le vendeur m'a dit que les gens adoraient regarder la réalité. Et que ça pouvait être très lucratif si je me filmais. Lui, il est bodybuilder et il faisait des vlogs, mais il en a perdu le goût rapidement. Il a laissé toutes les images de lui qui se regardait dans le miroir dans la caméra. Je les ai regardées. Je sais pas si il les a laissées là pour que je les voie. Derrière lui, il y avait un sac McDo, un déo Lynx sur la commode.